0: C'est pas une intrusion, juste avec honte.
1: I'm near the southwest side of it.
0: Same problem, Eloy.